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1: Eh bien, bonjour à toutes et à tous et merci de nous choisir. Chéri FM Réunion qui vous entraîne au bord de la mer déjà dès votre réveil avec Petit Pêcheur de Manon Lisa dans un instant pour la Feel Good Music. Vous nous choisissez un peu de magie dès votre réveil. C'est avec Queen dans un instant et Calogero qui sera d'ailleurs avec nous à la Réunion le 22, 23 et 24 octobre au Théâtre plein air de Saint-Gilles. Vous jouerez tout à l'heure pour gagner vos doubles invitations. Pour aller le voir. Nous sommes aujourd'hui mercredi le 9 septembre. Bonne fête à vous Alain. On vous embrasse, on vous aime. Il est 5h.
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1: Une belle leçon de vie signée Manon Lisa ce matin sur Chéri FM Réunion. Merci infiniment de vous réveiller avec nous. Les choses les plus importantes de la vie, c'est de dire quand on aime. Par exemple, Stevie Wonder dans un instant, Just Call to Say I Love You. Ou encore tout à l'heure, Mister Mister, qui voudra vous demander de prendre ses ailes brisées, de les transformer en amour. C'est beau ça, hein. Et regarder d'hier soir et savoir que... Encore malade et Kimber Rose dans un instant, nos plus belles années. Elles sont marquées généralement par la musique et la feel good music en fait partie. C'est sur Chéri FM Réunion que vous la retrouvez chaque jour.

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0: 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Dans un instant, sur Chérie FM Réunion, on va retrouver votre horoscope. Léa est déjà présente dans les studios et on vous le délivre dans un instant. Et la feel good music signée.

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9: Nous sommes mercredi, c'est le moment de retrouver votre horoscope avec Léa. Bonjour Léa.
10: Bonjour à tous.
9: Les béliers.
10: Vous trouverez un terrain d'entente très rapide.
9: Les taureaux.
10: Vos efforts seront vus par la bonne personne.
9: Gémeaux.
10: Un simple sourire suffira à régler la situation.
9: Cancer.
10: Vous retrouverez vos forces.
9: Lion.
10: Vous mènerez votre projet vers la réussite.
9: Vierge.
10: Vous rangerez votre espace pour mieux respirer.
9: Balance.
10: Une rencontre amicale éclairera votre après-midi.
9: Scorpion.
10: Vous éviterez un piège.
9: Sagittaire.
10: Un vent de liberté vous donnera des ailes.
9: Capricorne.
10: Vos bases financières resteront très solides.
9: Verseau.
10: Vous proposerez une solution aux soucis.
9: Et les poissons ?
10: Vous écouterez ce que vous dit votre cœur, comme d'habitude.
9: D'accord, je pensais que c'était les solutions que donnaient les Verseaux, parce que ça, généralement, j'écoute.

encore un extrait de son dernier album Gamin des Sables, Jérémy Frérot, sur Chéri FM Réunion. Dans un instant, elle est loin d'être une gamine et pourtant, elle a parcouru le monde avec beaucoup d'albums, beaucoup de concerts. Elle s'appelle Madonna, on la retrouve dans un instant avec Miles Away sur Chéri FM Réunion. Tu le sais, ça c'est le duo Vita et Corneille, on le retrouve aussi tout à l'heure sur Chéri FM Réunion avec une version nouvelle et très dansante de Ensemble. C'est sur Chéri FM Réunion que vous retrouvez la musique la plus feel good. Merci d'être avec nous.

0: Et comme chaque jour, le bon réflexe est d'allumer sur le bouton start de la radio avec Chéri FM Réunion dedans, mais aussi celui de la machine à café, parce que vous en aurez besoin dans un instant. Ensemble, Corneille, Evita, Jean-Jacques Goldman et Sirima arrivent également avec le titre Là-bas sur Chéri FM Réunion, mercredi 9 septembre. Bonne fête à vous, Alain. Il est 6h à La Réunion.
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1: Une journée agitée sur l'île de la Réunion ce mercredi côté météo. Et puis dans l'actualité, le niveau des élèves de 15 ans en maths et en français au plus bas depuis une vingtaine d'années. Éloignement et prudence près du littoral. Face à la forte houle, plusieurs villes du sud de l'île, notamment, ont mis en place des restrictions de circulation. Des vagues de 9 mètres ont déferlé sur nos côtes ces dernières heures. Elles devraient être moins importantes ce mercredi, mais dépasser les 4 mètres de haut. Météo France a placé d'ailleurs la pointe de la table à la pointe des Aigrettes en vigilance orange. C'est jaune de la pointe des Aigrettes et la pointe des Galets pour le risque de vagues submersion. Dans l'actu, également, un triste constat. Les résultats des élèves français au test PISA sont préoccupants, mais c'est loin d'être une surprise pour le ministre de l'Éducation nationale. En fait, le niveau en mathématiques et en compréhension de l'écrit n'ont jamais été aussi bas dans notre pays. Le temps passé derrière un écran, les inégalités sociales, entre autres, peuvent expliquer cette baisse historique. Désabusés, empreints d'un sentiment de mépris, des soldats du feu se sont dit déçus hier après la réunion au ministère de l'Intérieur. Les sapeurs-pompiers ont entamé une grande grève d'un mois et demi pour faire bouger les choses. Évidemment, ça n'a pas d'incidence sur la qualité et la rapidité de leurs interventions. Du foot, avec le retour compliqué de Lille en Ligue des Champions hier soir, le LOSC s'est incliné à la maison face aux Espagnols du Betis Séville, défaite 3-2 pour le compte de la première journée. Parmi les autres résultats, on retiendra la victoire du Real Madrid de Kylian Mbappé, buteur hier contre l'Inter Milan. Et puis ce soir, les compteurs sont remis à zéro pour le PSG, double tenant du titre qui remet sa couronne en jeu. Paris joue au Parc des Princes face au Bratislava à 23h, en même temps que Liverpool, Atlético de Madrid, Naples, Arsenal, le finaliste malheureux de l'an passé. Une information qui pourrait vous intéresser si vous êtes futur parent. L'officiel des prénoms 2027 sort jeudi. L'ouvrage dressera la liste des prénoms qui seront les plus populaires dans les maternités l'an prochain. Chez les filles, Louise conserve la première place devant Jade et Ambre. Du côté des garçons, Gabriel pointe en tête pour la 10e année de suite devant Noah et Léo.
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1: C'est une journée encore assez agitée côté météo sur l'île de la Réunion ce mercredi. De la grisaille par contre sur le sud-est, mais de belles éclaircies ailleurs en principe ce matin avant une nouvelle dégradation qui va arriver par l'intérieur, par les hauts de l'ouest. On attend en fin de journée pas mal d'éclaircies quand même entre Saint-Pierre et Saint-Denis en passant par Saint-Paul. Le tout avec pas mal de vent bien sûr. Les rafales vont frôler les 70 km/h entre Saint-Pierre et Saint-Leu, mais aussi Saint-Benoît, Saint-Denis, le volcan. La mer est extrêmement forte avec cette vigilance vague submersion. Et puis côté température, eh ben ça s'adoucit un petit peu plus puisqu'on aura entre 24 et 27 degrés sur le front de mer, de 18 à 20 degrés dans les cirques.
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2: Bonjour à toutes, bonjour à tous. Le CRGT vous informe que sur la RN5 route de Sillaost, le secteur de Gueule Rouge, les travaux de sécurisation de la falaise se poursuivent aujourd'hui de 8h à 16h. L'avancement des travaux permet de diminuer significativement des coupures de la circulation qui interviendront uniquement lorsque cela s'avère être nécessaire et pour une durée estimée à moins de 45 minutes. En dehors des périodes de coupure, la circulation sera maintenue normalement. Avec tout ça, patience, prudence et redoubler de vigilance au volant.
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5: Exactement, on se réveille, on profite de cette jolie journée de mercredi, c'est le milieu de la semaine. Attention, aujourd'hui, il n'y a pas école pour les enfants qui sont en primaire. Ok, ça marche. Peut-être cet après-midi, il y a des activités. Jean-Jacques Goldman tout de suite avec Sirima et Lava. Et tout à l'heure, Corneille et Vita, ensemble sur Chérie.

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0: 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Berlin dans un instant qui nous emmène au moins Mac 3 vers Take My Breath Away et la bande originale film Top Gun. On aura aussi tout à l'heure le plaisir de croiser Boys Don't Gang ou encore Santa avec Popcorn Salé ce matin sur Chéri FM Réunion.
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0: Oui, ça coupe le souffle quand on part à une vitesse aussi importante. Berlin, bande originale du film Top Gun avec Tom Cruise, évidemment. Take My Breath Away. Dans un instant, votre horoscope. Et on croisera Louane avec Conduire.
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9: Nous sommes mercredi, c'est le moment de retrouver votre horoscope avec Léa. Bonjour Léa.
10: Bonjour à tous.
9: Les béliers.
10: Vous trouverez un terrain d'entente très rapide.
9: Les taureaux.
10: Vos efforts seront vus par la bonne personne.
9: Gémeaux.
10: Un simple sourire suffira à régler la situation.
9: Cancer.
10: Vous retrouverez vos forces.
9: Lion.
10: Vous mènerez votre projet vers la réussite.
9: Vierge.
10: Vous rangerez votre espace pour mieux respirer.
9: Balance.
10: Une rencontre amicale éclairera votre après-midi.
9: Scorpion.
10: Vous éviterez un piège.
9: Sagittaire.
10: Un vent de liberté vous donnera des ailes.
9: Capricorne.
10: Vos bases financières resteront très solides.
9: Verseau.
10: Vous proposerez une solution aux soucis.
9: Et les poissons?
10: Vous écouterez ce que vous dit votre cœur, comme d'habitude.
9: D'accord, je pensais que c'était les solutions que donnaient les Verseaux, parce que ça, généralement, j'écoute.

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1: On vous conduit chaque jour à la perfection en direction de votre journée sur Chéri FM Réunion de mercredi, par exemple, là où tout se passe bien. Hey, dans un instant, Zaïd, elle est là. Ce sera Plain Whiteys qu'on vous prépare juste avant 7h sur Chéri FM. Et puis, ce titre qui m'a époustouflé quand je l'ai découvert, j'ai mis play et waouh, waouh, waouh. On est vraiment sous le charme. James Blunt, son tout nouveau titre, c'est Taste Like Summer. En clair, il lui fait un baiser, il goûte sa peau et il trouve que ça a le goût de l'été et ça le rend complètement dingue. Eh, hey, on vit ça dans un instant, ce Chéri FM Réunion.
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0: Gino.
1: À James Blunt, Taste Like Summer. Dans un instant, je vous l'ai promis, il arrive. On aura également Umberto Tozzi pour ce grand voyage en Italie. Signé Chérie FM Réunion. Vous serez en première classe, évidemment. Mercredi 9 septembre, il est 7h à La Réunion. Bonne fête, Alain. On vous embrasse.

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1: Une journée agitée sur l'île de la Réunion ce mercredi côté météo. Et puis dans l'actualité, le niveau des élèves de 15 ans en maths et en français au plus bas depuis une vingtaine d'années. Éloignement et prudence près du littoral. Face à la forte houle, plusieurs villes du sud de l'île, notamment, ont mis en place des restrictions de circulation. Des vagues de 9 mètres ont déferlé sur nos côtes ces dernières heures. Elles devraient être moins importantes ce mercredi, mais dépasser les 4 mètres de haut. Météo France a placé d'ailleurs la pointe de la table à la pointe des Aigrettes en vigilance orange. C'est jaune de la pointe des Aigrettes et la pointe des Galets pour le risque de vagues submersion. Dans l'actu, également un triste constat, les résultats des élèves français au test PISA sont préoccupants, mais c'est loin d'être une surprise pour le ministre de l'Éducation nationale. En fait, le niveau en mathématiques et en compréhension de l'écrit n'ont jamais été aussi bas dans notre pays. Le temps passé derrière un écran, les inégalités sociales, entre autres, peuvent expliquer cette baisse historique. Désabusés, empreint d'un sentiment de mépris, des soldats du feu se sont dit déçus hier après la réunion au ministère de l'Intérieur. Les sapeurs-pompiers ont entamé une grande grève d'un mois et demi pour faire bouger les choses. Évidemment, ça n'a pas d'incidence sur la qualité et la rapidité de leurs interventions. Du foot, avec le retour compliqué de Lille en Ligue des Champions hier soir, le LOSC s'est incliné à la maison face aux Espagnols du Betis Séville, défaite 3-2 pour le compte de la première journée. Parmi les autres résultats, on retiendra la victoire du Real Madrid de Kylian Mbappé, buteur hier contre l'Inter Milan. Et puis ce soir, les compteurs sont remis à zéro pour le PSG, double tenant du titre qui remet sa couronne en jeu. Paris joue au Parc des Princes face au Bratislava à 23h, en même temps que Liverpool, Atlético de Madrid, Naples, Arsenal, le finaliste malheureux de l'an passé. Une information qui pourrait vous intéresser si vous êtes futur parent. L'officiel des prénoms 2027 sort jeudi. L'ouvrage dressera la liste des prénoms qui seront les plus populaires dans les maternités l'an prochain. Chez les filles, Louise conserve la première place devant Jade et Ambre. Du côté des garçons, Gabriel pointe en tête pour la 10e année de suite devant Noah et Léo.
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1: C'est une journée encore assez agitée côté météo sur l'île de la Réunion ce mercredi. De la grisaille par contre sur le sud-est, mais de belles éclaircies ailleurs en principe ce matin avant une nouvelle dégradation qui va arriver par l'intérieur, par les hauts de l'ouest. On attend en fin de journée pas mal d'éclaircies quand même entre Saint-Pierre et Saint-Denis en passant par Saint-Paul. Le tout avec pas mal de vent bien sûr. Les rafales vont frôler les 70 km/h entre Saint-Pierre et Saint-Leu, mais aussi Saint-Benoît, Saint-Denis, le volcan. La mer est extrêmement forte avec cette vigilance vague submersion. Et puis côté température, ça s'adoucit un petit peu plus puisqu'on aura entre 24 et 27 degrés sur le front de mer, de 18 à 20 degrés dans les cirques.
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3: Bonjour à toutes, bonjour à tous. Le CRGT vous informe que sur la RN1 entre Saint-Denis et l'échangeur Sacré-Cœur au port, sur la RN6 entre le boulevard U2 et le giratoire de Gillot, ainsi que sur la RN7 axe mixte et sur la RN 1001 entre les giratoires Sainte-Thérèse et Villebroquin, il y aura des travaux de nettoyage aujourd'hui. La bande d'arrêt d'urgence sera neutralisée au droit du chantier suivant son avancement de 6h à 15h. Et puis on termine à Saint-Denis au niveau du boulevard Lancaster. Pour permettre la suite des travaux de réfection de l'ouvrage d'art du boulevard Nehru, la route sera fermée sur le passage inférieur dans les deux sens aujourd'hui et une déviation est mise en place par les voiries communales et une déviation est mise en place pour rejoindre le centre-ville. Avec tout ça, patience, prudence et redoublez de vigilance au volant.
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4: Et vous savez que c'est aujourd'hui que sortent les films au cinéma. Eh bien, Chéri FM Réunion, encore une fois, va vous gâter aujourd'hui avec une sortie exceptionnelle qui va vraiment vous plaire. Petit voyage avant cela en Italie avec Umberto Tozzi, ce sera tout. On croisera également James Blunt, Taste Like Summer, c'est magique.

0: Oh, c'est vraiment très très très dangereux cette chanson, ça reste dans la tête, hein.
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0: Et je vous emmène voir ce film qui va vraiment vous époustoufler, La vie d'une femme, qui sort aujourd'hui au cinéma, avec dedans notamment Léa Drucker et Mélanie Laurent. Comment vivre cette histoire de Gabrielle, une chirurgienne qui est passionnée et débordée, qui voit son quotidien basculer lorsqu'une romancière s'immerge dans son service hospitalier. Que va-t-il se passer? Comment cette vie va-t-elle être bouleversée? Une histoire poignante, intense, vibrante que vous allez vivre avec la personne de votre choix au cinéma. Vous m'envoyez tout de suite le mot film, F-I-L-M au 70-30 pour repartir avec vos doubles invitations. On continue à se faire plaisir ce matin et je vous invite à la rencontre du désir dans un instant.
3: Cette chose-là,
0: alors on vous le dit, et Véronique Jeannot. Désir, désir, vous résoudrez le rébus dans un instant, sur Chérie.
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0: Bravo, effectivement. Laurent Voulzy, Véronique Jeannot sur Chérie FM Radio. Dans un instant, votre horoscope Paris avec Léa et la fille de musique. Avec Teddy Swims, Break Out in the Universe.
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2: Nous sommes mercredi, c'est le moment de retrouver votre horoscope avec Léa. Bonjour Léa.
3: Bonjour à tous.
2: Les béliers.
3: Vous trouverez un terrain d'entente très rapide.
2: Les taureaux.
3: Vos efforts seront vus par la bonne personne.
2: Gémeaux.
3: Un simple sourire suffira à régler la situation.
2: Cancer.
3: Vous retrouverez vos forces.
2: Lion.
3: Vous mènerez votre projet vers la réussite.
2: Vierge.
3: Vous rangerez votre espace pour mieux respirer.
2: Balance.
3: Une rencontre amicale éclairera votre après-midi.
2: Scorpion.
3: Vous éviterez un piège.
2: Sagittaire.
3: Un vent de liberté vous donnera des ailes.
2: Capricorne.
3: Vos bases financières resteront très solides.
2: Verseau.
3: Vous proposerez une solution aux soucis.
2: Et les poissons?
3: Vous écouterez ce que vous dit votre cœur, comme d'habitude.
2: D'accord, je pensais que c'était les solutions que donnaient les Verseaux, parce que ça, généralement, j'écoute.

0: Une histoire d'amour qui se termine toujours bien. Selon Teddy Swim, il suffit de revenir en arrière jusqu'au moment en fait où elle tombe de nouveau amoureuse de lui. Et à chaque fois, l'histoire se finit bien parce qu'elle l'aime jusqu'à la fin. C'est beau. Hein. Retomber amoureux, c'est l'histoire de Chimène Badi aussi tout à l'heure. Et pour retomber amoureux, il faut aussi avoir les bons mots. Hein. Et lui, les a, c'est Matt Pokora.
1: Moi, je lui dis, je sais pas où je vais, mais c'est avec qui je veux y aller.
0: Son nouveau titre s'appelle Égaré. Il arrive dans un instant, ce chéri FM Réunion.
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0: Gino.
1: Alors, je vais prendre France Gall ici. Et puis le tout nouveau de Matt Pokora, Égaré. C'est dans votre playlist de ce matin. Ça y est, c'est calé. Il n'y a plus qu'à appuyer sur play pour cette journée de mercredi 9 septembre avec Alain, qu'on fête aujourd'hui et qu'on embrasse et qu'on aime. Il est 8h à La Réunion.
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1: Une journée agitée sur l'île de la Réunion ce mercredi côté météo. Et puis dans l'actualité, le niveau des élèves de 15 ans en maths et en français au plus bas depuis une vingtaine d'années. Éloignement et prudence près du littoral. Face à la forte houle, plusieurs villes du sud de l'île, notamment, ont mis en place des restrictions de circulation. Des vagues de 9 mètres ont déferlé sur nos côtes ces dernières heures. Elles devraient être moins importantes ce mercredi, mais dépasser les 4 mètres de haut. Météo France a placé d'ailleurs la pointe de la table à la pointe des Aigrettes en vigilance orange. C'est jaune de la pointe des Aigrettes et la pointe des Galets pour le risque de vagues submersion. Dans l'actu, également un triste constat, les résultats des élèves français au test PISA sont préoccupants, mais c'est loin d'être une surprise pour le ministre de l'Éducation nationale. En fait, le niveau en mathématiques et en compréhension de l'écrit n'ont jamais été aussi bas dans notre pays. Le temps passé derrière un écran, les inégalités sociales, entre autres, peuvent expliquer cette baisse historique. Désabusés en d'un sentiment de mépris, des soldats du feu se sont dit déçus hier après la réunion au ministère de l'Intérieur. Les sapeurs-pompiers ont entamé une grande grève d'un mois et demi pour faire bouger les choses. Évidemment, ça n'a pas d'incidence sur la qualité et la rapidité de leurs interventions. Du foot, avec le retour compliqué de Lille en Ligue des Champions hier soir, le LOSC s'est incliné à la maison face aux Espagnols du Betis Séville, défaite 3-2 pour le compte de la première journée. Parmi les autres résultats, on retiendra la victoire du Real Madrid de Kylian Mbappé, buteur hier contre l'Inter Milan. Et puis ce soir, les compteurs sont remis à zéro pour le PSG, double tenant du titre qui remet sa couronne en jeu. Paris joue au Parc des Princes face au Bratislava à 23h, en même temps que Liverpool, Atlético de Madrid, Naples, Arsenal, le finaliste malheureux de l'an passé. Une information qui pourrait vous intéresser si vous êtes futur parent. L'officiel des prénoms 2027 sort jeudi. L'ouvrage dressera la liste des prénoms qui seront les plus populaires dans les maternités l'an prochain. Chez les filles, Louise conserve la première place devant Jade et Ambre. Du côté des garçons, Gabriel pointe en tête pour la 10e année de suite devant Noah et Léo.
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1: C'est une journée encore assez agitée côté météo sur l'île de la Réunion ce mercredi. De la grisaille par contre sur le sud-est, mais de belles éclaircies ailleurs en principe ce matin avant une nouvelle dégradation qui va arriver par l'intérieur, par les hauts de l'ouest. On attend en fin de journée pas mal d'éclaircies quand même entre Saint-Pierre et Saint-Denis en passant par Saint-Paul. Le tout avec pas mal de vent bien sûr. Les rafales vont frôler les 70 km/h entre Saint-Pierre et Saint-Leu, mais aussi Saint-Benoît, Saint-Denis, le volcan. La mer est extrêmement forte avec cette vigilance vague submersion. Et puis côté température, ça s'adoucit un petit peu plus puisqu'on aura entre 24 et 27 degrés sur le front de mer, de 18 à 20 degrés dans les cirques.
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3: Bonjour à toutes, bonjour à tous. Le CRGT vous informe que sur la RN1 à la Possession, il y aura la suite du chantier d'aménagement du nouvel échangeur de la NRL. La voie de gauche sera neutralisée dans le sens nord-ouest entre les échangeurs de la Possession et celui du port Est ce soir de 20h à 5h. Et puis on termine sur la RN5, route de Sillaostel, secteur Cap-Payen-Queue au PR13. Pour permettre la suite des travaux de sécurisation de la falaise, la circulation sera interdite de 20h à 5h aujourd'hui. Et par ailleurs, la route sera momentanément rouverte de 23h30 à minuit. Avec tout ça, patience, prudence et redoublez de vigilance au volant.
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5: France Gall qui a besoin d'amour, Matt Pokora qui est totalement égaré. Comment on résout tout ça ? Eh bien par une bonne dose de feel good music.

0: Si vous êtes égaré, votre meilleure boussole, c'est Chérie FM Réunion et on met cap à l'ouest.
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0: Pendant ce temps, je vous prépare la Feel Good Music encore avec Enya tout à l'heure, Orinoco Flow, je vous garde aussi Abbas, Win It It All ou encore Damiano David. Ça, ce sera Talk To Me sur Chérie FM Réunion. Oui, parlez avec moi, dites-moi Calo, C-A-L-O au 7030.
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0: C'est bon de démarrer la journée avec la feel good musique de Chérie FM. Rayons dans un instant votre horoscope. C'est Léa qui vous a préparé. Puis Lynn arrive dans ton téléphone.
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5: Nous sommes mercredi, c'est le moment de retrouver votre horoscope avec Léa. Bonjour Léa.
6: Bonjour à tous.
5: Les béliers.
6: Vous trouverez un terrain d'entente très rapide.
5: Les taureaux.
6: Vos efforts seront vus par la bonne personne.
5: Gémeaux.
6: Un simple sourire suffira à régler la situation.
5: Cancer.
6: Vous retrouverez vos forces.
5: Lion.
6: Vous mènerez votre projet vers la réussite.
5: Vierge.
6: Vous rangerez votre espace pour mieux respirer.
5: Balance.
6: Une rencontre amicale éclairera votre après-midi.
5: Scorpion.
6: Vous éviterez un piège.
5: Sagittaire.
6: Un vent de liberté vous donnera des ailes.
5: Capricorne.
6: Vos bases financières resteront très solides.
5: Verseau.
6: Vous proposerez une solution aux soucis.
5: Et les poissons?
6: Vous écouterez ce que vous dit votre cœur, comme d'habitude.
5: D'accord, je pensais que c'était les solutions que donnaient les Verseaux, parce que ça, généralement, j'écoute.

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1: 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Dans un instant, Juanes qui vous incite forcément à vous habiller ce matin et en vous habillant surtout de la camisa negra, la chemise noire. Lui préfère les fleurs, c'est Stromae. Il sera en compagnie de Tove Lo tout à l'heure sur Chéri.
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1: Exactement, et avec Tovlo et Stromae dans un instant des fleurs. C'est bon de les recevoir dès le matin comme ça. Super top aussi en préparation. C'est du bonheur, hein. Ça s'appelle Don't Leave Me Now. Et vous allez entendre dès les premières notes du saxophone et tout ça. Ça va être waouh, waouh, waouh. Nous sommes mercredi, le 9 septembre, ça me fait aboyer. Bonne fête à vous Alain, on vous embrasse, on vous aime. Il est 9h à La Réunion.

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1: Une journée agitée sur l'île de la Réunion ce mercredi côté météo. Et puis dans l'actualité, le niveau des élèves de 15 ans en maths et en français au plus bas depuis une vingtaine d'années. Éloignement et prudence près du littoral. Face à la forte houle, plusieurs villes du sud de l'île, notamment, ont mis en place des restrictions de circulation. Des vagues de 9 mètres ont déferlé sur nos côtes ces dernières heures. Elles devraient être moins importantes ce mercredi, mais dépasser les 4 mètres de haut. Météo France a placé d'ailleurs la pointe de la table à la pointe des aigrettes en vigilance orange. C'est jaune de la pointe des aigrettes et la pointe des galets pour le risque de vagues submersion. Dans l'actu, également un triste constat, les résultats des élèves français au test PISA sont préoccupants, mais c'est loin d'être une surprise pour le ministre de l'Éducation nationale. En fait, le niveau en mathématiques et en compréhension de l'écrit n'ont jamais été aussi bas dans notre pays. Le temps passé derrière un écran, les inégalités sociales, entre autres, peuvent expliquer cette baisse historique. Désabusés, empreints d'un sentiment de mépris, des soldats du feu se sont dit déçus hier après la réunion au ministère de l'Intérieur. Les sapeurs-pompiers ont entamé une grande grève d'un mois et demi pour faire bouger les choses. Évidemment, ça n'a pas d'incidence sur la qualité et la rapidité de leurs interventions. Du foot avec le retour compliqué de Lille en Ligue des Champions hier soir. Le LOSC s'est incliné à la maison face aux Espagnols du Betis Séville. Défaite 3-2 pour le compte de la première journée. Parmi les autres résultats, on retiendra la victoire du Real Madrid de Kylian Mbappé, buteur hier contre l'Inter Milan. Et puis ce soir, les compteurs sont remis à zéro pour le PSG, double tenant du titre qui remet sa couronne en jeu. Paris joue au Parc des Princes face au Bratislava à 23h, en même temps que Liverpool, Atlético de Madrid, Naples, Arsenal, le finaliste malheureux de l'an passé. Une information qui pourrait vous intéresser si vous êtes futur parent. L'officiel des prénoms 2027 sort jeudi. L'ouvrage dressera la liste des prénoms qui seront les plus populaires dans les maternités l'an prochain. Chez les filles, Louise conserve la première place devant Jade et Ambre. Du côté des garçons, Gabriel pointe en tête pour la 10e année de suite devant Noah et Léo.
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1: C'est une journée encore assez agitée côté météo sur l'île de la Réunion ce mercredi. De la grisaille par contre sur le sud-est, mais de belles éclaircies ailleurs en principe ce matin avant une nouvelle dégradation qui va arriver par l'intérieur, par les hautes de l'ouest. On attend en fin de journée pas mal d'éclaircies quand même entre Saint-Pierre et Saint-Denis en passant par Saint-Paul. Le tout avec pas mal de vent bien sûr. Les rafales vont frôler les 70 km/h entre Saint-Pierre et Saint-Leu, mais aussi Saint-Benoît, Saint-Denis, le volcan. La mer est extrêmement forte avec cette vigilance vague submersion. Et puis côté température, eh ben ça s'adoucit un petit peu plus puisqu'on aura entre 24 et 27 degrés sur le front de mer, de 18 à 20 degrés dans les cirques.
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3: Bonjour à toutes, bonjour à tous. Le conseil départemental vous informe que sur la RD 101, route de Brancanote à Saint-Paul, secteur temps rouge, pour permettre des travaux de mise en œuvre d'enrobés, la route sera fermée à la circulation dans les deux sens entre les PR 3 et 5 ce soir de 20h à 5h et des déviations seront mises en place par les RD 6 et RD 7. Avec tout ça, patience, prudence et redoublez de vigilance au volant.
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4: Allez, dans les minutes qui viennent, vous allez greffer. Oui, j'ai bien dit ça, greffer Chérie FM Réunion à vos oreilles, puisque vous n'allez vraiment plus pouvoir vous en décoller. Je vous prépare sur plateau d'entre les mineurs, Tovlo, Stromae et Marc Lavoine, les filles.
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1: Top Lo et Stromae, le duo surprenant hein, qui fait le retour justement de Stromae. Le titre est à retrouver sur l'album de Top Lo, pas celui de Stromae. C'est bon ça, dans un instant. Histoire de découvrir où est le bonheur, on demande à Christophe Maé de bien vouloir nous aider.
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3: Avec la Feel Good Music tout au long de la journée qui va vous accompagner. 16h-20h, vous retrouvez Diane, Chéri FM l'après-midi, vous accompagnant en musique, en cadeau et avec des invitations pour les voir. Allô Géro, magnifique. Ce soir, 20h minuit, on vous donne votre dose d'amour. C'est les love songs de Chéri pendant 4h, Géro. Sans cesse. Que de l'amour. Que du love. On se retrouve nous demain matin, dès 5h, pour démarrer la journée ensemble. Avec la Feel Good Music et plein d'autres surprises dans le réveil, chérie. Ciao, belle journée à vous, à demain. Je vous aime.
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1: Bonjour à tous, une journée assez agitée côté météo sur l'île de la Réunion. Dans l'actu, forcément, le niveau des élèves de 15 ans en maths et en français au plus bas depuis plus de 20 ans. Et puis le retour raté, la soirée compliquée de Lille en Ligue des champions de football. S'éloigne et on reste prudent. Tout d'abord, près du littoral, face à la forte houle, plusieurs villes du sud de l'île ont mis en place des restrictions de circulation hier, alors que des vagues de 9 mètres ont déferlé sur nos côtes. Elles seront moins importantes ce mardi, mais restées dangereuses. Météo France a placé d'ailleurs la pointe de la table à la pointe des Aigrettes en vigilance orange pour le risque de vagues submersion. C'est jaune de la pointe des Aigrettes à la pointe des Galets. Dans l'actu, également les mauvais résultats de l'étude PISA, une sorte de comparatif des systèmes éducatifs des grands pays industrialisés qui tombent tous les 3 ans. La France, notre pays, est à son plus bas niveau avec une véritable dégringolade du niveau des élèves de 15 ans autour de la seconde. La Réunion ne fait évidemment pas figure d'exception. Il y a un vrai décrochage constaté en lecture, compréhension, l'écrit, mais aussi en maths. Le rôle de l'intelligence artificielle et des écrans, bien évidemment, et pointé du doigt, les parents sont aussi moins présents dans l'accompagnement scolaire. Après le cinéma, lundi, à Nice, la France reçoit aujourd'hui et demain les principaux acteurs de la conquête spatiale pour un grand sommet à Paris. Le but, c'est de renforcer la coopération mondiale avec en ligne de mire de nouvelles destinations à atteindre dans l'espace. Tradition respectée, tous les ans, Apple dévoile ses nouveautés lors de sa fameuse keynote, sa grande préparation de rentrée. On annonce donc aujourd'hui la présentation du premier iPhone pliable qui pourrait coûter jusqu'à 2000 euros. Il y aura aussi sans doute des infos sur les nouvelles versions des AirPods, des écouteurs et la montre connectée de la marque à la pomme. Et puis on termine avec du foot et la Ligue des Champions. Première défaite pour un club français hier. Et oui, ça démarre mal. Pourtant bien parti, Lille a perdu à la maison contre les Espagnols du Betis Séville. 3-2. Ce soir, on suivra l'entrée en lice du PSG, le tenant du titre au Parc des Princes, dès 23h face au Slavan Bratislava. Lens sera en République tchèque demain.
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1: Et c'est une journée encore assez agitée qui a démarré sur l'île de la Réunion ce mercredi. Et oui, de la grisaille sur le sud-est notamment. De belles éclaircies quand même ailleurs, malgré les quelques gouttes de pluie. On attend quand même une dégradation cet après-midi par l'intérieur. Et puis le tout avec du vent. Et oui, ça ne change pas, les rafales vont frôler les 70 km/h. Forcément, la mer reste assez dangereuse. On l'a dit dans l'actu, avec des vagues qui pourraient quand même dépasser les 4 mètres de haut. Et puis côté température, on attend entre 24 et 27 degrés sur le front de mer cet après-midi.
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2: Bonjour à toutes, bonjour à tous. Le CRGT vous informe qu'à Saint-Denis, au niveau du boulevard Lancastel, pour permettre la suite des travaux de réfection de l'ouvrage d'art du boulevard Nérou, ex-boulevard de l'Océan, la route sera fermée par le passage inférieur dans les deux sens ce soir de 20h à 5h et une déviation sera mise en place par les voiries communales pour rejoindre le centre-ville. Avec tout ça, patience, prudence et redoublez de vigilance au volant.
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1: Mais oui, profitons toujours de cette feel good musique ensemble. Diane avec vous, c'est jusqu'à 20h, jusqu'au top départ de Chéri FM Love Song. Mais bon, pour le moment, pas mal de choses à se dire. On parlera bien évidemment donc de ce film de la semaine, mais aussi de vos places de concert pour aller voir Calogero. Mais bon, pour le moment, en termes d'artistes, Amy Stewart, ne serait-ce que Mentissa et une nouveauté, c'est ce qui arrive de suite. Il est 16h.
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0: Une nouveauté chérie FM, réunion de la part de Mentissa à l'instant. La suite donc se passera auprès de Barry White, ne serait-ce que Elena, mais juste avant on prend son téléphone et on envoie film FILM par SMS au 7030.
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Elena, rien que pour vous, toujours avec Chéri FM Réunion pour donc ce milieu de semaine, mais surtout cet après-midi ensemble, cette heure du goûter. Appelez ça comme vous le voulez. D'ici là, en termes donc d'artistes pour la suite, pourquoi pas repartir auprès de bons souvenirs entre Enrique Iglesias ou ne serait-ce que Roy Orbison avec la bande originale de Pretty Woman.

0: Donc on va revenir quelques années auparavant, forcément, la bande originale de Pretty Woman à l'instant. Et après Roy Orbison, pourquoi pas repartir auprès d'une nouveauté, chérie FM.
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0: Dove Lo et Stromae, donc, en préparation avec une nouveauté, chérie FM Réunion. On parlera offre d'emploi, aussi d'ici peu la rédaction pour un point sur l'actualité. Mais bon, pour le moment, avant de retrouver tout cela, tout de suite, c'est France Gall. Bienvenue.
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1: Une nouveauté chérie FM à Rignon de la part de Tovlo et Stromae, hein, toujours donc un plaisir de vous accompagner, et ça jusqu'à 20h, jusqu'au top départ de chérie FM Love Song. Et d'ici là, juste avant 17h, et donc de retrouver la rédaction pour un point sur l'actualité, ainsi que la météo du jour, Richard Cochante ou Estelle. Mais tout de suite, c'est les offres d'emploi avec chérie FM.
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1: Et oui, de quoi bel et bien vous détendre tranquillement, mais sûrement, avec donc cette feel good musique pour bel et bien vous accompagner. Pas mal de choses à se dire, on parlera de vos places de concert pour aller voir Calogero, bel et bien à gagner avec Chéri FM Réunion. The Commodores, ne serait-ce que Louane et nouveauté, mais bon, pour le moment, pourquoi pas retrouver la rédaction pour un point sur l'actualité. Il est 17h.

0: la une de l'actualité, la famille de Mathieu Kayserg demande que l'enquête soit relancée. L'actualité est politique et Sébastien Lecornu envisage de réduire l'indemnité des ministres. Et puis la météo, le ciel reste couvert sur l'est de l'île ce soir. Bonsoir à toutes, bonsoir à tous. 9 ans après la disparition du gendarme Mathieu Kayserg, une nouvelle piste relance l'affaire. 2 personnes auraient évoqué une possible tombe au Maïdo, avec un emplacement précisément indiqué. Les avocats de la famille ont demandé de nouvelles fouilles, refusées par le juge d'instruction. Ils ont fait appel de cette décision. À la prison de Domingueau, 4 détenus considérés comme les meneurs des violentes bagarres du mois d'août viennent d'être transférés en métropole. Ils ont été identifiés grâce notamment aux vidéos de surveillance. D'autres transferts sont prévus. Le calme est revenu dans l'établissement pénitentiaire, mais le syndicat FO Justice dénonce toujours les projections de colis depuis l'extérieur et la surpopulation. Une bonne nouvelle à Sainte-Marie, Yannick Kraft, porté disparu depuis lundi, a été retrouvé sain et sauf hier soir. Sa compagne l'a annoncé. Il souffre toutefois d'une main cassée et a été hospitalisé. En politique, Sébastien Lecornu envisage de réduire l'indemnité des ministres et de leurs conseillers au nom des efforts demandés aux Français pour le budget 2027. Une baisse de 10% des indemnités des députés et sénateurs est également envisagée, mais elle dépendra du Parlement. En vue de la présidentielle, cette fois, Anne Hidalgo annonce qu'elle votera pour Raphaël Glucksmann à la primaire de la gauche. À droite, Édouard Philippe veut réunir les candidats et les chefs de parti du centre et de la droite fin octobre ou début novembre. Bruno Retailleau refuse déjà cette initiative. En bref, les prix des carburants qui restent très élevés dans l'Hexagone, autour de 2,10€ pour le samplon 95 et 2,30€ pour le diesel. Le ministre de l'économie reçoit aujourd'hui les distributeurs pour faire le point sur les prix et vérifier d'éventuels abus. Dans ce contexte, l'actualité internationale et cette nouvelle escalade entre les États-Unis et l'Iran. Washington affirme avoir détruit 5 pétroliers iraniens dans le Golfe. Téhéran a riposté avec une 20aine de missiles vers une base américaine en Jordanie, dont la plupart ont été interceptés. Le pétrole approche lui aussi des $100 le baril. Côté éducation, les résultats de l'étude PISA montrent un nouveau recul du niveau des élèves français de 15 ans, notamment en maths et en compréhension de l'écrit. Nous en parlions hier. Les écrans et l'intelligence artificielle sont notamment pointés du doigt, tout comme un accompagnement parental jugé moins important. Et puis la France qui accueille aujourd'hui et demain à Paris un grand sommet consacré à la conquête spatiale. Objectif, renforcer la coopération internationale et préparer de nouvelles missions. Le sport pour terminer et la réunionnaise Melvine Mallard nommée pour la première fois au Ballon d'Or féminin. La Dionysienne fait partie des 3 Françaises en lice. Formée au Saint-Denis FC, elle a remporté cette saison le championnat d'Angleterre et la Women's League Cup avec Manchester United avant de rejoindre Chelsea. Et puis en Ligue des Champions, Lille s'est inclinée 3-2 hier face au Betis Séville. Après avoir mené à la mi-temps, Paris reçoit ce soir le Slovan Bratislava, coup d'envoi à 23h. Et puis Lens jouera demain en République tchèque.
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0: Ce soir, on a de la pluie qui est prévue entre Sainte-Rose et Saint-Philippe ainsi que dans l'intérieur de l'île. Partout ailleurs, le ciel sera dégagé, mais le vent va souffler particulièrement fort, notamment dans le nord. Demain, pas beaucoup de changements, quelques nuages dans l'est et le sud-est, mais du soleil partout ailleurs. Voilà pour l'essentiel de l'actualité de votre mercredi soir. Je vous souhaite à toutes et à tous une excellente soirée à l'écoute de Chéri FM Réunion.
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1: Bonjour à toutes, bonjour à tous. Le CRGT vous informe que sur la RN1 à la Possession, il y aura la suite du chantier d'aménagement du nouvel échangeur de la NRL. La voie de gauche sera neutralisée dans le sens nord-ouest entre les échangeurs de la Possession et celui du port Est ce soir de 20h à 5h. Et puis on termine sur la RN5, route de Silla Hostel, secteur Cap-Payen-Queux au PR13. Pour permettre la suite des travaux de sécurisation de la falaise, la circulation sera interdite de 20h à 5h aujourd'hui. Et par ailleurs, la route sera momentanément rouverte de 23h30 à minuit. Avec tout ça, patience, prudence et redoublez de vigilance au volant.
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2: Merci la rédaction pour ce point d'actualité ainsi que météo du jour. D'ici là, en termes d'artistes, la suite, ça se passera auprès de The Commodores, ne serait-ce que Louane, auprès d'une nouveauté chez IFM. Bienvenue à vous et très

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1: Une nouveauté chez IFM, réunion de la part de Louane, toujours pour ce mercredi 9 septembre. On retrouvera notre très chère Léa d'ici peu à la demi-heure, comme tous les mercredis, pour un point sur l'actu ciné. La suite se passera auprès de Daniel Balavoine, ne serait-ce que Zaz. 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

0: bonjour, bel et bien pour ce mercredi 9 septembre. Bienvenue à vous, la suite, ça se passera auprès d'une nouveauté, chérie FM.
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0: Un peu plus de peps pour bel et bien vous accompagner sur les routes de Lille en sortie du boulot ou tranquillement à la maison, peut-être en train de peaufiner le carré du soir. En termes donc d'artiste, Jérémy Frérot, certes avec une nouveauté, mais juste avant, c'est Mika, bienvenue.
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0: nouveauté chez IFM Réunion comme promis. D'ici là, après Jérémy Frérot, bien sûr, on repartira auprès de cette feel good music juste avant 18h et d'entamer cette avant-dernière heure d'émission. Et oui, déjà. Mais bon, pour le moment, les Coldplay, un bon souvenir, c'est ce qui arrive.
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1: Eh bien oui, détendez-vous tranquillement pour ce mercredi 9 septembre. Toujours Diane à vos côtés et ce jusqu'à 20h jusqu'au top départ de Chéri FM Love Song. En termes d'artiste, pour la suite, juste avant de parler cadeau avec le film de la semaine, Teddy Swims, c'est une nouveauté, mais tout de suite, c'est Francis Cabrel. Il est 18h.
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0: Une nouveauté chérie FM, Réunion, de la part de Teddy Swims. À l'instant, la suite, ça se passe auprès des Bee Gees. Ne serait-ce que Marguerite, mais bon, pour le moment, pourquoi pas prendre votre téléphone et envoyer film, FILM, par SMS au 7030.
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déjà à la maison, toujours sur les routes de Lille ou en sortie du boulot. Ce qui est sûr, c'est que nous, on est là pour vous accompagner, et ce peu importe ce que vous faites dans l'instant T. Et on vous accompagne certes à la radio, mais aussi sur les réseaux sociaux de cette même radio. Vous tapez Chérie FM Réunion sur Instagram ou sur Facebook. Vous nous trouverez très facilement, histoire qu'on vous tienne au courant tous les cadeaux qu'on a rien que pour vous tout du long de cette fin d'année 2026. Et des cadeaux, il y en aura. Mais bon, pour le moment, Lauren Daigle, ne serait-ce que Phil Collins pour la suite, cette Feel Good Music.

0: Phil Collins, c'est un excellent souvenir à l'instant et après un bon souvenir, pourquoi pas repartir auprès d'une nouveauté chez IFM. S'il te plaît, dis-moi où. Toujours jusqu'à 20h. Au top départ de Chérie FM, Love Song, dans tous les cas, pour le moment, pourquoi pas repartir auprès donc de cette nouveauté de Julien Lib, mais juste avant de le retrouver, c'est surtout Donna Summer et un classique du genre qu'on retrouve.
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0: bien libre, toujours avec Chérie FM Réunion pour ce mercredi 9 septembre. J'espère que ça se passe bien de votre côté. On va bientôt entamer cette nouvelle heure d'émission, cette dernière heure même. Mais bon, pour un moment, juste avant 19h, Gloria Gaynor et un bon souvenir, que dis-je, un classique du genre, ne serait-ce que Bébé Brune, c'est ce qui arrive.
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1: Mais oui, pas besoin de stresser, on est là pour vous accompagner, ce peu importe ce que vous comptez faire du restant de cette journée. D'ici là, on est ensemble, mais c'est jusqu'à 20h, jusqu'au top départ de Chéri FM Love Song. D'ici à peine une trentaine de minutes, on retrouvera notre très chère Léa .. sur l'actu ciné, comme tous les mercredis. Mais bon, pour un moment, avant de retrouver Estelle et une nouveauté, tout de suite, c'est Whitney Houston. Il est 19h.

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2: Une nouveauté chérie FM, Réunion d'Estelle à l'instant. Bienvenue, la suite se passera au prix de Aretha Franklin and Soas avec Abraham Matteo. 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

0: Merci de choisir Chérie FM Réunion. Bienvenue à vous après George Michael et un classique du genre. Pourquoi pas repartir auprès d'une nouveauté, Chérie FM. On est ensemble et c'est jusqu'à 20h, jusqu'au top départ de Chérie FM Love Song. Mais bon, pour le moment, avant de retrouver Mentissa, tout de suite, c'est Marc Lavoine et un bon souvenir. Bienvenue.
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Allez, j'espère que vous avez passé un bon moment. Ma compagnie celle donc de cette feel good musique. Hein, d'ici là, chérie FM Love Song va bien démarrer à 20h pétante. Et quant à nous, on se retrouvera dès demain, même heure, même émission. C'était Diane. Bye bye.

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